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1: Bonjour et bienvenue à Santé 360 degrés en ce lundi 5 octobre. Alors oui, nous parlons ensemble de la santé, de la qualité de vie et surtout des facteurs naturels de santé. Très, très important de les connaître et de les découvrir. Alors, nous sommes ensemble jusqu'à 15 heures et je vous invite bien sûr à téléphoner pour poser vos questions sur la santé, donc toujours avec cette vision naturopathique et des méthodes naturelles de santé. Alors, si vous êtes de Montréal ou de la Rive-Nord, c'est le 450-335-1570, je répète, 450-335-1570, sans frais de l'extérieur où que vous soyez ailleurs au Québec, le 1-844-937-7735, 1-844-937-7735. 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Aussi en octobre, le 10 octobre sera la journée mondiale de la sensibilisation à la santé mentale et le 18 octobre, journée mondiale de la ménopause. Donc, si on pense à tout ça, il y a chez New Roots un produit qui est très intéressant, le calcium D, la lettre D, trait d'union glucarate, calcium D, glucarate.

0: carat en 650 mg pour la détoxification du foie. On peut l'appeler aussi le déglucarate de calcium, c'est pareil. Et c'est intéressant parce que on a un petit peu de calcium qui est lié à l'acide déglucarique, qui est une substance naturelle produite par le corps en petite quantité, mais c'est quand même important, et qui aide le foie à se détoxifier. Très important. C'est donc ce déglucarate de calcium transformé dans l'estomac en acide déglucarique et qui est un allié puissant, comme je l'ai dit, pour la détoxification du foie et le renforcement de la fonction hépatique. Alors, c'est précieux parce que ça peut aider par rapport à, bon, des fois, il y a des médicaments qui sont lourds pour le foie. Il y a des gens qui ont abusé d'alcool. On a des personnes aussi qui ont le foie gras. Donc, il y a du gras dans les tissus du foie. Et ce calcium déglucarate peut aider. Et peut aussi aider dans les situations où les dames ont trop d'estrogène. Par exemple, si on parle de cancer du sein, disons, dépendant par rapport à l'estrogène, ben, des fois, il y a des dames qui veulent, bon, qui vont avec les recommandations de leur médecin, mais qui, par la suite, aiment continuer et dans le sens de protéger les seins et vont penser donc à ce calcium déglucarate. Il y a toutes sortes de situations où donc on peut y avoir recours et c'est très intéressant. Comme j'ai dit, ce fameux calcium déglucarate. Il y a bien sûr toute une histoire derrière ça, au niveau des découvertes, et parce que ça continue bien sûr toutes les interrogations par rapport à cette substance intéressante qu'on retrouve d'ailleurs en petite quantité dans les fruits et les légumes. Il y en a un petit peu dans les pommes, les pamplemousses, les oranges et particulièrement dans les légumes crucifères. On parle du brocoli, on parle entre autres du chou de Bruxelles. Alors, avoir des outils pour la détoxification, c'est quand même important par rapport à la question du foie. Pour vous dire ça tout simplement. À part ça, eh bien, on pense, quand on arrive à l'âge de la ménopause et de la préménopause, et je dirais que c'est pareil pour les hommes aussi, il y a une substance fort intéressante qui vient aussi de la nature qui s'appelle le maca. M comme maman, A, C-A, maca. On en retrouve chez New Roots et c'est en concentration de 750 mg par capsule. C'est du maca biologique. Alors ça, c'est important de le dire. Alors, cette racine, parce qu'on parle de la racine du maca, ça fait longtemps qu'on l'apprécie, qui pousse dans la cordillère des Andes en Amérique du Sud. Et il y a très longtemps, les Incas ont découvert la puissance de cette racine. Alors, on la mangeait, on la faisait peut-être bouillir et on remarquait qu'on avait vraiment une augmentation de vitalité. Alors, donc, le maca, c'est une racine antioxydante avec une riche histoire d'utilisation, comme je viens de le mentionner, et qui va aider soit en préménopause ou encore en ménopause ou en andropause pour les hommes, il y a une fatigue, des fois vraiment une baisse de vitalité et ça peut agir aussi au niveau de l'humeur. Au niveau de l'humeur. Alors donc, maca, ça vient de mot quichua. Ma pour cultiver en montagne et ka pour nourriture fortifiante. Donc, je vous dis, ça fait longtemps, longtemps, un bon 2600 ans, qu'on a découvert cette racine merveilleuse Et cette racine contient des acides aminés, des vitamines, des minéraux, mais c'est pas que ça. On retrouve aussi du sulfocyanate. On retrouve de l'arginine et on surnomme le maca ginseng péruvien. Parce que réellement, ça améliore beaucoup l'énergie, la vitalité, les défenses naturelles du corps. Ça agit sur l'humeur et ça soutient bien les dames, donc, qui sont en préménopause et en ménopause. Et aussi les hommes qui sont en pré-andropause et en andropause. Donc, ne pas oublier le maca qu'on retrouve en 750 mg, maca biologique chez New Roots. Et je termine avec ménopée. Ça le dit, hein? Ça nous fait penser à ménopause et à la du corps. Pour les dames qui ont des bouffées de chaleur, ont des malaises, deviennent plus irritables, ont des problèmes d'insomnie rendus à la ménopause. Donc, ménopée est formulée avec des isoflavones, des terpènes, des flavonoïdes pour aider à balancer la production d'hormones tout au long de la ménopause. Et il est bien, donc, d'y avoir recours parce que ça peut faire toute la différence. On retrouve du trèfle des prés. Peut-être que vous ne savez pas ça. Mais le trèfle des prés peut être très aidant durant la ménopause. Donc, il contient 40% d'isoflavone, qui contient aussi de l'angélique, merveilleuse plante, de l'actée à grappe noire, des baies de gâtelier, de la racine de pissenlit, de lignane sauvage, et on suggère 2 capsules par jour. C'est sûr qu'avec ça, bon, faut faire attention de ne pas provoquer son corps en mangeant très sucré, en prenant du vin rouge, en mangeant du chocolat, parce que ça va augmenter, bien sûr, les chaleurs. 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Voilà. Donc, je vais continuer de vous expliquer bien des choses, mais ce que je vous propose, c'est d'appeler maintenant pour poser vos questions santé. C'est toujours important, donc, de le faire et de ne pas hésiter. Ça me fait plaisir de répondre à vos questions. Et donc, je vais vous redonner les numéros de téléphone. 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Voilà. Alors, donc, en attendant, bien sûr, que vous téléphoniez, on va écouter une capsule que j'ai déjà enregistrée. Et ça concerne le métabolisme des médicaments. On écoute.
1: Sur les effets secondaires des médicaments pharmaceutiques, Joanne Verdon vous informe.
2: Il est important de savoir qu'avec l'âge, la métabolisation des médicaments ralentit. Comme donc ils vont séjourner plus longtemps dans l'organisme, la probabilité d'effets indésirables va s'accroître et elle augmente encore à chaque nouvelle prescription. Dès qu'une personne âgée présente un problème de santé, il faut soupçonner sa médication. C'est ce qu'a déclaré le docteur John Sloan, qui est établi à Vancouver. Et ce praticien donc est très, très vigilant par rapport à cette problématique là qu'on appelle de la polypharmacie, le recours à plusieurs molécules simultanément. Et comme je l'ai mentionné, ça représente un risque encore plus élevé avec l'âge. Alors, il y a absolument des médicaments qui sont déconseillés pour les aînés. Les estrogènes conjugués, par exemple, pour atténuer les symptômes désagréables de la ménopause ou qui peuvent demeurer en post-ménopause. La mitriptyline, qui est un antidépresseur. L'oxybutynine, qui agit au niveau de l'incontinence, le témazépam et ajoutons tous les benzodiazépines qui sont encore beaucoup trop prescrits, qui amènent beaucoup de dépendance, de problèmes de mémoire et de réflexes et des chutes. Ajoutons les IPP qui réduisent l'acide dans l'estomac, les bisphosphonates qui sont prescrits par rapport à l'ostéoporose et qui, avec les années, peuvent amener des fractures atypiques. Ajoutons les médicaments toxiques pour les oreilles, ce qu'on appelle donc les médicaments autotoxiques, les anticholinergiques, il y en a environ 82 aussi qui peuvent nuire à la mémoire. Il y a le docteur Tom Perry qui travaille, qui est clinicien à Vancouver, qui enseigne les bonnes pratiques de prescription à l'Université de la Colombie-Britannique. Et il dit que il arrive, bien sûr, qu'il faille prescrire plusieurs médicaments, mais cela, dit-il, devrait être l'exception plutôt que la règle, car même le médecin ou le pharmacien le mieux informé ne peut plus prévoir les interactions médicamenteuses à ce niveau. Nous comprenons à peine le fonctionnement, dit-il, de chacune des molécules que nous prescrivons. De plus, la multiplicité des mots complique la situation chez les patients âgés et il y en a qui finissent par prendre une trentaine, bien sûr, de comprimés par jour. Et il y a aussi une chercheuse en politique de la santé militante de l'instauration de pratiques pharmacologiques plus sûres et membre du comité consultatif d'experts sur la vigilance des produits de santé, Janet Curry, qui exhorte vraiment les aînés et leur entourage à s'informer sur les médicaments qui leur sont recommandés. Elle dit qu'ils doivent se renseigner sur les effets secondaires potentiels, ce que beaucoup de gens ne font pas, et si possible, éviter les médicaments qui ne sont pas indispensables. Parce que on parle beaucoup d'hospitalisation chez les aînés, donc on dit que cette fameuse intoxication pharmacologique constitue l'un des principaux motifs d'hospitalisation chez ces personnes âgées et qu'il est grand temps, bien sûr, que les patients, leurs familles comprennent ça et même quand ils constatent des effets secondaires, qu'ils se fassent entendre. Parce que, entre autres, parmi les effets secondaires, on parle beaucoup de troubles cognitifs, de confusion mentale, de désorientation et de dépression.
0: Oui, alors c'est pénible. Tout ça pour vous informer et savoir que ça commence à être plus présent au niveau de cette conscience médicale gériatrique, mais que ça arrive encore beaucoup trop souvent, dans tous ces pays où on a tendance à prescrire et prescrire et prescrire des médicaments pharmaceutiques qui sont contenus pendant des années, mais le corps change, le corps vieillit, le foie, les reins, et c'est ça, c'est compliqué parce qu'il y a des molécules qui ne sont pas assez évacuées du corps, parce que le corps n'assimile rien à 100%, mais quand ça demeure trop dans le corps et que ça se mélange à d'autres molécules et que ça fait tout un cocktail, c'est assez pénible. Donc, il faut protéger le corps, faut vraiment faire extrêmement attention. Et puis, il y a une autre situation qui peut être problématique. Et ça, c'est très important aussi que vous écoutiez donc ce que j'ai enregistré à ce sujet, très important, sur le système immunitaire menotté.
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2: Je vous lis ici les réflexions de Joanne Ledoux, qui sont extraites de son livre « Guérir sans guerre » qui a été publié aux éditions Flammarion. Cette personne, Joanne Ledoux, a été atteinte d'un cancer au niveau poumon, a suivi de la chimiothérapie et vraiment beaucoup de chimio et sans résultat jusqu'au moment où elle s'est rendue compte, et je l'exprime de cette façon, que son système immunitaire était menotté. Alors souvent, je le dis, peu importe les traitements qu'on a dans divers problèmes de santé, mais surtout ça, les dérèglements cellulaires, si le système immunitaire est menotté, comment voulez-vous qu'il aide à défendre le corps? Et on retrouve en ces situations, on peut extrapoler dans toutes sortes de problèmes, les gens qui ont des grippes plusieurs fois par année, des sinusites, des bronchites, il y a plusieurs facteurs naturels de santé qui rentrent en ligne de compte, mais il ne faut pas aussi que le système immunitaire soit menotté par trop de stress, de tension émotive. Alors donc, voici un extrait. Elle écrit « Si dans votre labyrinthe personnel, vous n'avez pas pu fuir certaines situations douloureuses, ni vous battre pour vous défendre, vous avez dû souvent entrer en inhibition de l'action, selon l'expression de Laborite. » Henri Laborite, je vous le dis en passant, là, c'est un chercheur reconnu au niveau international. Et que veut dire inhibition de l'action? Bien, comme il l'explique, vous ne bougez plus et tâchez de vous faire oublier de l'agresseur. C'est assez grave, hein, quand on arrive dans cette attitude. En ne bougeant pas, en ne disant pas un mot, en respirant le moins possible, on évite les représailles, mais cette façon de sauver sa peau la met en péril. Ça peut être comme ça, là, je vous fais une parenthèse, dans une relation de couple. Ça peut être comme ça au travail, peu importe. Dès 1936, Hans Selye, qui était le découvreur de la notion du stress, a démontré les effets nocifs de la frustration. Oui, je souligne, de la frustration et de la colère. Rentrer donc en colère à l'intérieur du corps qu'on conserve, et bien sur la chimie du corps, surproduction d'adrénaline, surmenage des glandes surrénales et système immunitaire à plat sont des portes ouvertes à l'anarchie cellulaire. Et ça, souvent, je vous en parle dans les émissions de santé en direct, de la fatigue des surrénales. Comment éviter, écrit-elle, cette détresse toxique en récupérant pouvoir et espoir? L'impuissance et le désespoir sont les pires facteurs de troubles. En apprenant à se défendre, du même coup, on renforce ses défenses immunitaires. J'ajouterais aussi à se protéger, ça prend de la vigilance. En se réconciliant, écrit-elle, avec sa colère, son agressivité, sa rage, ce ne sont pas des émotions négatives à proscrire, mais au contraire, de puissants leviers pour agir, lutter ou fuir, autant d'antidotes à la maladie.
0: Voilà, alors j'espère que vous avez bien compris, parce que c'est très, très important ce qui vient d'être expliqué. Je vais maintenant commencer à répondre aux questions pour parler avec Jacqueline qui est de Longueuil. Bonjour.
3: Bonjour, Mme Verdon. Je vais vous relater un petit cas, un gros cas plutôt. Une dame, c'est la belle-sœur, la sœur de ma belle-sœur. Elle a téléphoné à sa sœur pour lui dire que j'ai reçu le sacrement d'extrême-onction, je vais mourir. Mm-hmm. Et puis, imaginez-vous que c'était dû aux médicaments antidouleurs qu'elle prenait qui accompagnaient d'autres médicaments. Oh. Elle était en train de mourir.
0: Et c'était quoi? C'était des dérivés de morphine? Qu'est-ce que c'était?
3: Oh, je ne sais pas, par exemple, mais je sais que ça avait...
0: Mais qui s'en est rendu compte? Qui s'est rendu compte que...
3: Je n'ai pas tous les détails, là, parce qu'elle demeure aux États-Unis.
0: Parce que finalement, elle n'est pas décédée.
3: Ben non, elle va très bien, là.
0: Mais c'est ça. Donc, ça veut dire qu'elle était, comme vous dites, en surcharge, surdose, hein, de ses médicaments, et puis c'est grave. Donc, je ne sais pas comment c'est arrivé qu'on s'en est finalement rendu compte, mais voyez, ça vient avec ce que je disais tout à l'heure. Hein?
3: Ben oui, oui, justement.
0: Faut vraiment faire attention.
3: Ah oui, moi, je suis contre ça, là. Moi, je voulais savoir aussi, je prends de la farine de lupin. Comme c'est une légumineuse, est-ce que ça doit être cuit ou si ça peut être mis dans un mets qui a cuit, là, puis rajouté à la fin?
0: Ben, idéalement, c'est ça, c'est une légumineuse, alors c'est préférable que ça soit dans une recette, hein? Ça soit cuit, ben, c'est mieux. C'est sûr que sinon, faut voir si vous êtes confortable, si vous dites que vous le faites puis que vous avez aucun inconfort digestif.
3: Non, je n'ai aucun inconfort.
0: Non, bon, alors si vous n'avez pas d'inconfort.
3: Non, je peux continuer comme ça.
0: C'est ça.
3: D'accord. Bien, merci beaucoup.
0: Très bien.
3: Bonne journée.
0: Au revoir. Alors, faut faire vraiment attention. Puis aussi, moi, ce qui m'inquiète, c'est qu'en plus, il y a toutes sortes de molécules qui ont des effets sur l'humeur. Et c'est pas toujours évident. Donc, on va dire, ben oui, les antidépresseurs aident pour les problèmes d'humeur. Pas toujours évident au départ. Et puis, il faut voir selon la personne. Mais, aussi important de savoir que quand les gens ont du diabète qui n'est pas contrôlé, ça peut avoir aussi un effet sur l'humeur. Alors, faut faire attention parce que il peut y avoir des situations où ça touche l'humeur, mais il y a aussi des situations ou soit que la personne a un diabète qui n'est pas bien contrôlé, ou peut-être que la personne, je parle toujours par rapport à l'humeur, n'a pas bien dormi, ne dort pas suffisamment. Faut prendre le temps de se poser des questions. C'est la meilleure façon, bien sûr, pour avoir des réponses. Et ça me fait penser aussi que les dames, il y a des dames qui vivent des syndromes prémenstruels vraiment difficiles. Et ça peut être un petit peu plus présent en préménopause. Parce qu'on sait que la progestérone est la première hormone à baisser, hein, à diminuer. Donc, il y a un temps de flottement, si je peux dire, où il y a encore plus d'estrogènes qui vont être en activité dans le corps et ça peut augmenter le syndrome prémenstruel. Donc, si on est en âge réel de préménopause, ça peut être intéressant de penser au ménopée dont j'ai parlé tout à l'heure et d'en prendre au moins commencer, si on sait quand on ovule, je l'espère, de l'ovulation à la menstruation et en prendre 2 par jour, sinon toujours dans cette période de préménopause et aussi de ménopause, ça peut être 2 par jour pour favoriser. Ça le dit le produit Ménopée, hein, pour se sentir en un meilleur équilibre au niveau de l'énergie, au niveau de l'humeur, parce que l'irritabilité pourrait venir de cette perturbation-là, étant donné que la progestérone est une hormone apaisante. L'estrogène est plus une hormone d'activité, tandis que au niveau, donc, de la progestérone, comme j'ai dit, c'est apaisant, estrogène plus activité, mais quand il y en a trop, oups, ça peut donc ne pas aider par rapport à la question de l'humeur. Et les dames qui ont un syndrome prémenstruel important, je dis bien important, je peux aider vraiment lors de la consultation naturopathique à prévenir cet état, à accompagner pour qu'on puisse avoir quand même un bien-être et que ça ne soit pas excessif. Parce qu'il y a des dames chez qui ça devient excessif, tellement qu'elles vont inscrire à leur calendrier les dates où ça peut arriver pour qu'elles ne l'oublient pas. Le conjoint, ben aussi, regarde ses dates du calendrier. Ça, c'est quand c'est vraiment un syndrome prémenstruel très, très fort. Et, comme je dis, c'est possible d'aider. Oui. 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À tout de suite.

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1: Donc, me voilà. Et pour vous parler, à ce moment-ci, d'un produit très intéressant qui s'appelle Vital Humic. Alors, Vital, et on a un H-U-M-I-C, Vital Humic. Et c'est un produit qu'on peut trouver en magasin d'aliments naturels. J'en ai aussi à mon bureau. Donc, il n'y a qu'un seul produit Vital Humic. Et je vais vous expliquer ce que ça contient parce qu'on y retrouve de l'acide humique, de l'acide fulvique. On retrouve aussi un petit peu d'algues. Mais c'est l'acide fulvique surtout qui est particulièrement intéressant, un petit peu de varech norvégien, un peu de probiotique, principalement des bifidos que j'apprécie beaucoup. On a aussi différents lactobacillus, dont un peu de lactobacillus reuteri dont j'ai déjà parlé, voyez? Alors, cette formule, elle est vraiment fort intéressante et Vital Humic, donc on se souvient du nom, contient beaucoup quand même une bonne quantité d'acide fulvique. F comme Françoise, U-L-V-I-Q-U-E, l'acide fulvique qui est une substance organique naturel, hein, c'est vieux comme le monde. Et c'est issu de la transformation naturelle des plantes et des minéraux dans le sol. Donc, c'est riche en oligo-éléments, en antioxydants, en électrolytes. C'est un puissant transporteur de nutriments qui améliore l'absorption et la biodisponibilité de nombreuses substances naturelles. Donc, quand on regarde parmi les principaux bienfaits de l'acide fulvique, il y a sa capacité, ça c'est vraiment à retenir, sa capacité à éliminer les métaux lourds, important, et les toxines du corps. Donc, il va aider le foie, cet acide fulvique qu'on retrouve dans Vital Humic, va aider le foie et les reins à filtrer plus efficacement le corps, hein, et donc pour aider à contribuer à une meilleure purification interne. C'est très, très important. Et cet acide fulvique améliore l'énergie et la récupération grâce à son rôle dans la production d'ATP. Donc, ça concerne l'énergie cellulaire. Alors, cet acide fulvique va soutenir la vitalité physique, très important. Capacité aussi, je dirais, de concentration. C'est intéressant pour les gens qui veulent améliorer leur endurance. En général, hein, dans la journée, on a beaucoup à faire, on bouge beaucoup. On veut améliorer l'endurance. Aussi, si on va marcher, si on fait plus d'activités physiques, va aider aussi cet acide fulvique à soutenir le système immunitaire. Donc, participe à la protection cellulaire contre le stress oxydatif et va aider le système immunitaire. Améliore l'assimilation des nutriments, ça c'est quand même important. A aussi un effet positif sur la peau. Peau plus claire, teint plus lumineux. Aide au niveau de la gestion du stress. Et voilà. Donc, cet acide fulvique, c'est vraiment une substance très intéressante, un bon allié naturel puissant pour renforcer l'énergie, la détoxification, la santé en général. Et donc, cette préparation de Vital Humic a été faite quand même avec beaucoup, je dirais, de précision professionnelle. Et on retrouve, comme j'ai dit aussi, un petit peu de varech norvégien. On retrouve également des probiotiques. Il y a quand même plusieurs bifido dans les probiotiques. On retrouve aussi même un petit peu de reuterie, dont j'ai souvent parlé. Alors, voilà. 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Alors, on va écouter. Excusez, j'ai la gorge sèche. Voyons, je vais boire de l'eau. On va écouter maintenant un enregistrement qui concerne le système nerveux. On écoute.
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3: L'alimentation peut-elle avoir une influence sur le système nerveux? Oui, ce que nous mangeons et ce que nous buvons peut soit trop stimuler notre système nerveux ou aider à l'apaiser. Alors évidemment, si vous avez des problèmes de nervosité, faites attention au café, aussi au thé, parce que la théine du thé est comme une caféine. Attention au chocolat, surtout si vous en consommez en fin de journée. Faites attention également aux boissons énergisantes. Mais je veux maintenant vous parler de la soupe à la laitue, qu'on appelle la soupe Lactuca. Alors, c'est très facile à préparer, je vous invite à noter. C'est une soupe donc apaisante et vous allez choisir deux laitues, alors laitue frisée ou laitue Boston. C'est bon? Et ensuite, donc, dans vos ingrédients, deux pommes de terre moyennes que vous couperez en petits cubes. Et ensuite, 8, environ 120 millilitres, ce qui donne à peu près 8 cuillères à soupe, d'oignons coupés finement. Et 5 tasses ou 1 litre 25 de bouillon de légumes ou du bouillon de poulet maison dégraissé. Donc, on fait toujours attention d'éviter d'avoir dans les bouillons du MSG monosodium glutamate. Alors, vous faites cuire les pommes de terre à la vapeur et les oignons. Vous pourriez aussi choisir de les faire cuire dans le bouillon sans problème. Et une fois que c'est cuit, vous ajoutez la laitue. Vous faites cuire à feu doux, donc on mijote tout simplement, laissez mijoter pendant 5 minutes, après quoi vous allez broyer au mélangeur, donc bien homogénéisé. N'utilisez jamais de laitue iceberg, on veut des laitues très vertes qui contiennent du lactucarium, qui est une substance calmante. Alors voyez, c'est très très facile à préparer cette soupe à la laitue, cette soupe lactuca, et vous l'assaisonnez au goût.
1: C'est quand même assez original, et pourquoi pas? J'espère qu'un jour, on en aura dans les restaurants, de la soupe à la laitue. Il y a tellement de bons éléments, tellement de substances fascinantes que nous donne la nature, mais malheureusement, les gens les ignorent. Les gens ne font pas attention et prennent... pas tout le monde, bien sûr, mais on a des gens qui se posent pas grand question. On leur dit de faire ça, prendre un médicament qui peut avoir des effets secondaires, mais au moins, il faut s'informer. Savoir, est-ce qu'on m'a prescrit quelque chose qui me convient? Est-ce que c'est en trop grande quantité? Est-ce que j'aurai des effets secondaires? Et selon l'âge, ça, c'est toujours à retenir. Et de faire revisiter le pilulier, faut faire attention. Parce que on a des gens qui prennent, comme je l'ai dit un petit peu plus tôt pendant l'émission, des médicaments depuis des années, on en rajoute d'autres, mais il faut savoir, parce que c'est sûr qu'on est quand même en présence de molécules assez fortes et que ça, c'est pas l'idéal. Il faut faire attention parce que plus le corps vieillit, plus le foie est moins fort pour détoxifier tout ça. Plus les reins s'affaiblissent aussi. Et là, on peut se retrouver avec une situation où, malheureusement, il y aura plus de ces molécules qui vont demeurer dans le corps au lieu d'être éliminées parce qu'on n'assimile rien à 100%. Voilà. Donc, je vous redonne les numéros de téléphone. Merci d'appeler pour poser vos questions santé. C'est toujours important de le faire pour vous, pour d'autres personnes aussi. Donc, si vous êtes de Montréal ou de la rive nord de Montréal, vous composez le 450-335-1570 sans frais de l'extérieur. 1-844-937-7735, 1-844-937-7735, 1-844-937-7735. À ce temps-ci de l'année, il y a toute la famille des courges. Alors, les magnifiques courges, je suggère beaucoup de les manger. C'est facile à digérer. On a les fameuses courges à chair orange qui sont donneuses de bêta-carotène que le foie va transformer en vitamine A, qui est une vitamine importante pour le système immunitaire, importante pour la peau, importante pour les cellules épithéliales, qui sont des cellules de revêtement au niveau des tissus, au niveau de la peau. Alors, les courges, il y en a tellement. C'est une belle famille. C'est beau. Il y a toutes sortes de grandeurs. Et la reine de cette famille, c'est la citrouille. Alors, la citrouille, c'est pas seulement pour faire des décorations à l'extérieur. Manger la citrouille, on peut faire des potages, des purées, des tartes à la citrouille, mais il faut pas que ça soit trop sucré. Ah là, attention à la recette. Faire très attention à la recette. Et on peut remplacer le sucre par d'autres substances naturelles, comme stevia, comme aussi le sucre de coco, je ne sais pas si vous connaissez, qui provient de la sève des fleurs du coco. Ça goûte bon, mais ça n'a pas cet effet destructeur sur le corps du sucre blanc. Même le sucre brun, évité. Et puis, il y a ce qu'on appelle le fruit de moine, le monk fruit, qui est un fruit asiatique qui goûte sucré, mais qui n'augmente pas le taux de sucre dans le sang. Alors, on en retrouve en magasin d'aliments naturels. Donc ça, ça peut être intéressant. Et à part ça, ben, il y a les graines, bien sûr, de la citrouille. On peut les garder, les décortiquer, les faire sécher. Et en soi, c'est bon pour la santé. Et particulièrement au niveau de la santé pour les hommes de la prostate. Il y a eu des études faites aux États-Unis où on a fait des vérifications dans divers groupes en proposant une consommation quand même assez importante de graines de citrouille décortiquées, broyées. Et oui, on s'est rendu compte qu'il y a vraiment des substances dans les graines de citrouille qui sont bénéfiques pour la santé de la prostate. Et ben, comme j'ai dit, c'est une famille, il y a des courges de tellement de sortes de formes, de couleurs. C'est vraiment beau. Il y a des gens qui gardent des petites courges hein, pour faire des décorations. Et à part ça, il y a, bon, la fameuse courgette zucchini. Et je suggère souvent un potage qui est fait de cette courgette zucchini avec du poireau et aussi du céleri. On fait cuire à la vapeur et on va broyer avec un bouillon santé. Attention ce qu'on va choisir, s'il vous plaît. Donc, ça peut être un bouillon de poulet maison non salé ou un bouillon de légumes. On va broyer. Ça nous donne un bon potage qui ne va pas augmenter donc l'apport calorique ou encore qui ne va pas être nuisible pour les personnes diabétiques. Par contre, c'est sûr que c'est un potage qui fait uriner, non seulement parce qu'il y a de l'eau, mais parce que ce sont quand même des légumes diurétiques. Alors, pas évident de consommer ça pour le souper, à moins de manger tôt, et ça serait plus le midi si on ne veut pas trop se lever la nuit pour aller uriner. Faut faire attention à ça. Toujours important. Donc, voilà. Et, ben oui, j'espère, là, vos téléphones, poser des questions. C'est sûr que je vous dis beaucoup de choses. Je vous explique beaucoup de choses pendant l'émission. Et j'ai des échos. Il y a des gens, bien sûr, qui prennent rendez-vous, qui viennent au bureau et qui écoutent l'émission du lundi régulièrement. Et voilà, qui disent, bien moi j'ai besoin d'aide, j'ai un problème de peau, je voudrais prévenir ou encore accompagner mon corps. Il y a des personnes qui ont des douleurs articulaires, ben là on voudrait, c'est sûr, ne pas toujours entendre dire, c'est l'âge, prenez des Tylenol. Qu'est-ce qu'on peut faire? Oui, pour nourrir, aider les articulations. Ou encore à ce temps-ci de l'année, c'est le bon moment de se prendre en main, là, l'automne. Faut pas attendre, hein, les grandes tempêtes de l'hiver, parce que c'est souvent la tempête à l'intérieur du corps. Rhume, grippe, bronchite, sinusite, on voudrait pas non plus se retrouver avec une pneumonie. C'est donc le bon moment, vraiment un très bon moment, pour prendre rendez-vous. 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Alors ça, on peut, bien sûr, hein, aider beaucoup. Donc, quand je dis des cours jumeaux, c'est non identique. 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Voilà, hein, c'est pas compliqué. Et dans la démarche santé, je dis souvent qu'il faut, c'est bien bien important, hein, il faut avoir de la persévérance, faut avoir donc de la discipline. C'est ça. C'est très important. Et on veut donc aller vers la santé, mais il faut faire des efforts, des efforts. On n'a rien sans ces efforts. Voyez? Donc, on ne peut pas penser que, bon, si je veux faire des petites choses, ça va tout de suite s'arranger. C'est pas toujours instantané. Des fois, ça va plus vite que ce qu'on peut penser, c'est vrai. Des fois, oui, ça va plus vite. Mais c'est sûr que quand ça fait des années, il faut prendre un petit peu le temps, hein? Prendre le temps de donner à son corps des bons outils pour qu'on puisse aller toujours de l'avant et s'améliorer. Donc, de la discipline, du courage, de la persévérance. Et souvent, ce que je dis, il vaut mieux souffrir parce qu'on fait des efforts que souffrir parce qu'on est malade. Hein? Quant à choisir. Oui, il y a des efforts au départ, un petit peu souffrant. Mais bon, après ça, ça devient joyeux parce que on trouve la bonne façon d'instaurer tous ces éléments dans son mode de vie. Et un mode de vie, ben, je dirais que c'est un petit peu comme une maison. Il y a le moment où on va faire le solage, et puis ensuite, il faut monter la charpente, les murs, le toit, plancher, etc. Bien, c'est pareil dans la démarche santé. Il y a des étapes et il faut faire des efforts pour que ça puisse prendre forme. Alors, c'est sûr que malheureusement, des fois, il y a des gens qui ont abandonné, hein, qui se laissent aller. Voilà, hein. Pas d'effort. Tout ce qui demande de l'effort, c'est pas plaisant, peu importe le domaine. On se laisse aller. Il y a la paresse qui commence, malheureusement, à prendre la personne presque en otage. Et ça, c'est bien sûr malheureux. Et ça ouvre la voie à beaucoup de détérioration, beaucoup de problèmes de santé. Et je vous dirais que ça n'aide pas la mémoire. Parce qu'avec ça, il y a des gens qui apprennent rien de nouveau, qui restent dans la même, je dirais, attitude de non-effort, de non-volonté d'apprendre ce qui est différent, ce qui est nouveau. Et quand je dis apprendre, c'est comprendre aussi. Parce que dans les émissions que j'anime, autant dans les cours que j'enregistre ou encore lors de la consultation, et oui, il y a la compréhension. Il faut prendre le temps de comprendre. Et là, je trouve que la compréhension, bien, ça favorise beaucoup l'effort de faire les choses parce que le but est clair, hein. Il faut que le but soit clair et les outils aussi, qu'on comprenne quels outils on va utiliser. Ça, c'est aussi extrêmement important. 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

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Voilà. Alors, merci d'avoir été à l'écoute de Santé 360 degrés. Merci pour la mise en onde à radio au AM, bien sûr, 1280. Merci aussi à Jean-Paul Lheureux, en lien avec le studio où je suis, pour la mise en onde, accompagné de Louis-Gilles Pelletier, que je remercie également. Et je vous souhaite une belle journée. Au revoir.

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